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2: Buongiorno, bonjour, buona giornata a tutti, bonne journée à toutes et à tous. Il est 6 heures passées de quelques secondes. 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
1: Bonjour et content de vous retrouver, jeudi 13 août 2026, c'est Naïo Micro, la matinale. On démarre tranquillement avec la bande originale du film L'étudiante et ce titre de Caroline Kruger, You Call It Love.

0: Comme un voleur à l'instant avec Madame Monsieur, il est 7h39 à l'écoute d'RCC. Bonne fête en ce jeudi, oui Polyte.
1: Bonjour, excellent jeudi 13 août, merci de nous rejoindre, voici donc l'éphéméride de cette journée. Vous pensez aujourd'hui, ils sont à l'honneur, c'est leur fête au Hippolyte et bon anniversaire à vous les natifs du 13 août. Vous êtes le même jour qu'Alex Good, l'humoriste fête ses 51 ans. Très bon anniversaire également à un autre humoriste, Boudère, qui fête ses 48 ans. Et puis dans l'éphéméride de cette journée, le 13 août 97, il y a 29 ans, première apparition de Eric Cartman, un des personnages principaux de la série télé d'animation South Park, dans le premier épisode et le pilote de la série animée. Allez, bon début de journée, bon jeudi 13 août avec nous.
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1: Il y a de la rumba dans l'air avec Alain Souchon dans un quart d'heure les infos à 8h avec entre autres Philippe Jam. Et tout de suite notre horoscope sur Radio Calvi à Citadelle en ce jeudi matin.
2: Votre horoscope de ce jeudi 13 août. Bélier, une surprise pourrait bien chambouler agréablement vos plans aujourd'hui. Taureau, votre générosité vous sera rendue au centuple. Gémeaux, vous retrouvez un ami que vous aviez perdu de vue. Cancer, le soleil est aussi dans votre cœur aujourd'hui. Lion, votre confiance en vous fait toute la différence. Vierge, ne cherchez pas la perfection, profitez simplement de l'instant présent. Balance, un joli coup de téléphone pourrait illuminer votre journée. Scorpion, les tensions s'éloignent enfin, respirez et profitez. Sagittaire, l'aventure n'est jamais loin, alors ouvrez les yeux. Capricorne, une personne vous témoignera une belle marque d'affection aujourd'hui. Verseau, votre spontanéité sera votre plus bel atout. Et Poissons, vous avez tout

0: Arrive tout de suite le programme télé sur RCC avant les news de 8h. Big Soul, Le Brio et Madonna avec le titre Like a Prayer.
1: Voici votre soirée télé pour ce jeudi 13 août avec Monsieur Parizeau, votre série ce soir sur TF1 avec deux épisodes. Une soirée athlétisme avec les championnats d'Europe sur France 2. Ainsi, Grand Soleil en prime time ce soir sur France 3. Vous pourrez voir la série The Agency sur Canal+. Sur France 5, des trains, pas comme les autres, direction la Corée du Sud. Et enfin, Cauchemar en cuisine, direction Marseille ce soir pour le chef Etchebest sur M6. Bonne soirée télé. M6.
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0: Madonna avec Like a Prayer, tiré de l'album du même nom. Vous écoutez RCC, il est pile 8h. Nous fêtons aujourd'hui les Hippolytes. Voici les infos. Philippe Jam, bonjour.
1: Bonjour, l'éclipse solaire a fait recette hier, trop même, puisque dès 17h, les routes donnant accès à la partie occidentale de l'île ont été vite saturées. Pour certains bastiers désirant se rendre sur le site de Teguim, par exemple, il leur a fallu parfois près de 4 heures pour parcourir les quelques 5 km de route. Idem au retour, où les embouteillages ont continué jusqu'à plus de minuit. Plus que les embouteillages, on retiendra également les incivilités, et parfois ici, le manque de respect de la nature par certains, aussi bien corse que continentaux d'ailleurs. Après la découverte de 76 armes dans la cave d'un particulier lors d'une procédure d'expulsion, un sexagénaire a été entendu par la police et sera convoqué prochainement au commissariat d'Ajaccio afin qu'il s'explique en détail sur la provenance de ces armes et leurs conditions de conservation. Toutefois, le parquet ajaccien a d'ores et déjà écarté toute piste criminelle et celle d'une cache d'armes liée à la criminalité. Une grande partie est en effet constituée de fusils de chasse et d'armes anciennes de collection. Les enquêteurs doivent désormais procéder à un inventaire précis. Et puis à Bastia, deux personnes, des quatre arrêtées le 8 août dernier dans le centre-ville, ont été mises en examen dans le cadre d'une information judiciaire ouverte des chefs de trafic de stupéfiants, détention d'explosifs et association de malfaiteurs. Ces deux personnes ont été placées en détention provisoire. Les deux autres placées ont été remises en liberté sans poursuite. Samedi dernier, les policiers Bastia avaient découvert dans un logement 2 kg d'herbe de cannabis, 2 kg de résine de cannabis, 250 g de dynamite et une mèche et un détonateur. Alors qu'ils sont sur le front des violents incendies depuis plus d'un mois, que ce soit en Corse ou sur le continent, 9 syndicats de sapeurs-pompiers professionnels lancent ce jeudi un mouvement de grève nationale. Au rang des revendications, politique de recrutement, renouvellement des moyens ou encore financement, ces financements reposent essentiellement aujourd'hui sur les collectivités locales. Et si les syndicats insulaires se montrent solidaires du mouvement national, ils ne tirent pas, eux, à boulet rouge sur la collectivité de Corse qui, selon eux, eh bien, est à l'écoute. Et ils dénoncent par contre les moyens d'État, aériens notamment, mis à disposition sur l'île. Concernant les financements, le STC propose une taxe, sur une partie de l'activité touristique. Après le rejet du recours contre le permis de construire du futur centre de tri et de valorisation des déchets de Monte par le tribunal administratif de Bastia, un collectif de riverains et d'agriculteurs réclame aujourd'hui un moratoire sur le projet. Il a en ce sens envoyé un courrier à l'Agence régionale de santé de Corse pour dénoncer, je cite, « une évaluation sanitaire à deux vitesses ». Le collectif pointe en effet le projet du centre de tri de Mezzana pour lequel l'ARS a justement émis des réserves il y a quelques semaines, mais qui par contre a validé le projet du centre de valorisation des déchets de Monte. Heureux les cinéphiles bassiers, le Cube, ce multiplex dont le projet remonte à plus de 10 ans maintenant, a été inauguré hier dans les quartiers sud de Bastia, à Aliani. Il se compose de 6 salles, dont 2 en 3D et une avec le plus grand écran de Corse, 18 mètres de long. Ce complexe peut accueillir près de 1000 spectateurs et pas de problème de stationnement puisqu'un parking peut accueillir une centaine de voitures. Enfin en sport, un nouveau joueur pour le Sporting Club de Bastia, Cléo Millière, jeune défenseur de 21 ans du FC Metz, a été prêté par le club lorrain jusqu'à la fin de la saison. La météo pour terminer ce journal. Après un début de journée plutôt bien ensoleillé, les nuages vont bourgeonner dans le centre, dans l'intérieur et quelques orages accompagnés d'averses sont attendus dans le Cortenay, la Castagniccia ou encore les Deux-Sèvres et l'Altarocca en Corse du Sud. Le vent sera d'est à nord-est modéré sur le nord de l'île. Les brises seront faibles à modérer ailleurs. Et puis en ce jour de pic de cette 5e vague de canicule, les températures maximales atteindront 29 à 36 degrés et jusqu'à 44 en ressenti.
2: Bonjour à tous. De fortes chaleurs sont encore attendues aujourd'hui sur la quasi-totalité du pays avec 80 départements en vigilance orange canicule. Le mercure devrait encore atteindre les 40 degrés par endroit. Il faudra attendre ce week-end pour connaître un vrai répit. Un air frais devrait permettre d'apporter de la fraîcheur par l'ouest. Les pompiers en grève aujourd'hui. Un préavis a été déposé par l'intersyndicale des personnels des services d'incendie et de secours. En pleine saison des feux inédites par son ampleur, les 9 syndicats déplorent des difficultés majeures nécessitant des des réponses immédiates de l'État. Plus de 120 000 hectares sont déjà partis en fumée à travers l'Hexagone depuis le début de l'été et 4 soldats du feu ont perdu la vie. Un jeune de 13 ans est mort noyé hier dans un plan d'eau sur une base de loisirs à Saint-Paul-en-Chablais en Haute-Savoie. Malgré l'intervention des pompiers, il n'a pas pu être réanimé. Près de 600 personnes ont été évacuées le temps de l'opération. Une enquête a été ouverte afin d'établir les circonstances de cette noyade. Un adolescent de 17 ans est décédé mardi à son domicile au quartier de la Castellane à Marseille. Une enquête a été ouverte pour identifier un lien éventuel avec une consommation de protoxyde d'azote. Ce gaz hilarant de plus en plus populaire auprès des jeunes peut avoir des répercussions graves sur la santé. Le massif du Mont-Blanc endeuillé, 2 personnes sont décédées hier dans des accidents survenus de manière distincte. Une jeune femme de 24 ans a dévissé pendant une randonnée à Contamine-Montjoie. Un homme a lui été victime d'un accident mortel de speed riding à Chamonix. Les pays en guerre ne pourront plus accueillir le concours de l'Eurovision en cas de victoire. Un changement de règlement annoncé hier par le concours de la chanson européen. 5 pays avaient boycotté l'édition viennoise, refusant de participer avec Israël. Et les championnats d'Europe d'athlétisme se poursuivent à Birmingham. Juste Kouaoumaté est devenu vice-champion d'Europe du 110 mètres haies. Le Français a signé son meilleur chrono de la saison. Mohamed Abdallah Kunta a lui décroché la médaille d'argent du 400 mètres. Il a réalisé une remontée spectaculaire dans les 200 derniers mètres.
3: Bonjour, excellent jeudi 13 août. Merci de nous rejoindre. Voici donc l'éphéméride de cette journée. Vous pensez aujourd'hui, ils sont à l'honneur. C'est leur fête au Hippolyte. Et bon anniversaire à vous, les natifs du 13 août. Vous êtes les mêmes jours qu'Alex Good. L'humoriste fête ses 51 ans. Très bon anniversaire également à un autre humoriste, Boudère, qui fête ses 48 ans. Et puis dans l'éphéméride de cette journée, le 13 août 97, il y a 29 ans, première apparition de Eric Cartman, un des personnages principaux de la série télé d'animation South Park, dans le premier épisode et le pilote de la série animée. Allez, bon début de journée. Bon jeudi 13 août avec nous.
2: C'est une journée ensoleillée et très chaude qui nous attend pour ce jeudi avec 80 départements placés en vigilance orange pour canicule. Les minimales seront comprises entre 20 et 27 degrés. Et puis pour les maximales, il fera 27 à Brest, 29 du côté de Biarritz, 33 à Marseille et Nice et partout ailleurs. Ça monte très haut avec 35 à Strasbourg, 36 à Auxerre, 38 du côté de Paris, 39 degrés à Limoges, 40 à Tours et jusqu'à 41 à Bordeaux.
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0: Retour de la musique sur RCC à 8h09 avec Aimé Simone, Vianney et voici Cabrel, Animal.

0: I Got Home avec Ben l'oncle Soul. Déjà 8h30, merci d'écouter RCC. Missy Elliott arrive, Claudio Capeo. Il y a également Lauryn Hill et Gabriel Zavant. L'horoscope du jour. Tout de suite, on fait un point sur la météo avec Philippe Jam.
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2: Après un début de journée plutôt bien ensoleillé, les nuages vont bourgeonner dans le centre, dans l'intérieur, et quelques orages accompagnés d'averses sont attendus dans le Cortenay, la Castagnetta ou encore les Deux-Sèvres et l'Altaroca en Corse du Sud. Le vent sera d'est à nord-est modéré sur le nord de l'île, les brises seront faibles à modérées ailleurs. Et puis en ce jour de pic de cette cinquième vague de canicule, les températures maximales atteindront 29 à 36 degrés et jusqu'à 44 en ressenti.
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0: votre horoscope de ce jeudi 13 août. Bélier, une surprise pourrait bien chambouler agréablement vos plans aujourd'hui. Taureau, votre générosité vous sera rendue au centuple. Gémeaux, vous retrouvez un ami que vous aviez perdu de vue. Cancer, le soleil est aussi dans votre cœur aujourd'hui. Lion, votre confiance en vous fait toute la différence. Vierge, ne cherchez pas la perfection, profitez simplement de l'instant présent. Balance, un joli coup de téléphone pourrait illuminer votre journée. Scorpion, les tensions s'éloignent enfin, respirez et profitez. Sagittaire, l'aventure n'est jamais loin, alors ouvrez les yeux. Capricorne, une personne vous témoignera une belle marque d'affection aujourd'hui. Verseau, votre spontanéité sera votre plus bel atout. Et Poisson, vous avez toutes les raisons de sourire toute la journée.
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2: Dans quelques minutes, les infos de 9h sur RCC avant Claude Nougaro, New York, et voici Santa, dis-moi oui.

0: Claude Nougaro avec la version intégrale du titre Nouga York. Vous écoutez RCC, il est déjà 9h. Voici les infos, ainsi que la météo et puis l'éphéméride. Philippe Jam, bonjour.
1: Bonjour, l'éclipse solaire a fait recette hier, trop même, puisque dès 17h, les routes donnant accès à la partie occidentale de l'île ont été vite saturées. Pour certains bastiers désirant se rendre sur le site de Teguim, par exemple, il leur a fallu parfois près de 4 heures pour parcourir les quelques 5 km de route. Idem au retour, où les embouteillages ont continué jusqu'à plus de minuit. Plus que les embouteillages, on retiendra également les incivilités, et parfois ici, le manque de respect de la nature par certains, aussi bien corse que continentaux d'ailleurs. Après la découverte de 76 armes dans la cave d'un particulier lors d'une procédure d'expulsion, un sexagénaire a été entendu par la police et sera convoqué prochainement au commissariat d'Ajaccio afin qu'il s'explique en détail sur la provenance de ces armes et leurs conditions de conservation. Toutefois, le parquet ajaccien a d'ores et déjà écarté toute piste criminelle et celle d'une cache d'armes liée à la criminalité. Une grande partie est en effet constituée de fusils de chasse et d'armes anciennes de collection. Les enquêteurs doivent désormais procéder à un inventaire précis. Et puis à Bastia, deux personnes, des quatre arrêtées le 8 août dernier dans le centre-ville, ont été mises en examen dans le cadre d'une information judiciaire ouverte des chefs de trafic de stupéfiants, détention d'explosifs et association de malfaiteurs. Ces deux personnes ont été placées en détention provisoire. Les deux autres placées ont été remises en liberté sans poursuite. Samedi dernier, les policiers Bastia avaient découvert dans un logement 2 kg d'herbe de cannabis, 2 kg de résine de cannabis, 250 g de dynamite et une mèche et un détonateur. Alors qu'ils sont sur le front des violents incendies depuis plus d'un mois, que ce soit en Corse ou sur le continent, 9 syndicats de sapeurs-pompiers professionnels lancent ce jeudi un mouvement de grève nationale. Au rang des revendications, politique de recrutement, renouvellement des moyens ou encore financement. Ces financements reposent essentiellement aujourd'hui sur les collectivités locales, et si les syndicats insulaires se montrent solidaires du mouvement national, ils ne tirent pas, eux, à boulet rouge sur la collectivité de Corse qui, selon eux, est à l'écoute, et ils dénoncent par contre les moyens d'État, aériens notamment, mis à disposition sur l'île. Concernant les financements, le STC propose une taxe, sur une partie de l'activité touristique. Après le rejet du recours contre le permis de construire du futur centre de tri et de valorisation des déchets de Monte par le tribunal administratif de Bastia, un collectif de riverains et d'agriculteurs réclame aujourd'hui un moratoire sur le projet. Il a en ce sens envoyé un courrier à l'Agence régionale de santé de Corse pour dénoncer, je cite, une évaluation sanitaire à deux vitesses. Le collectif pointe en effet le projet du centre de tri de Metsana, pour lequel l'ARS a justement émis des réserves il y a quelques semaines, mais qui par contre a validé le projet du centre de valorisation des déchets de Monte. Heureux les cinéphiles bassiers, le Cube, ce multiplex dont le projet remonte à plus de 10 ans maintenant, a été inauguré hier dans les quartiers sud de Bastia, à Aliani. Il se compose de 6 salles, dont 2 en 3D et une avec le plus grand écran de Corse, 18 mètres de long. Ce complexe peut accueillir près de 1000 spectateurs et pas de problème de stationnement puisqu'un parking peut accueillir une centaine de voitures. Enfin, en sport, un nouveau joueur pour le Sporting Club de Bastia, Cléo Millière, jeune défenseur de 21 ans du FC Metz, a été prêté par le club lorrain jusqu'à la fin de la saison. La météo pour terminer ce journal. Après un début de journée plutôt bien ensoleillé, les nuages vont bourgeonner dans le centre, dans l'intérieur, et quelques orages accompagnés d'averses sont attendus dans le Cortenay, la Castagniccia ou encore les Deux-Sèvres et l'Altarocca en Corse du Sud. Le vent sera d'est à nord-est modéré sur le nord de l'île. Les brises seront faibles à modérées ailleurs. Et puis en ce jour de pic de cette 5e vague de canicule, les températures maximales atteindront 29 à 36 degrés et jusqu'à 44 en ressenti.
2: Bonjour à tous. De fortes chaleurs sont encore attendues aujourd'hui sur la quasi-totalité du pays, avec 80 départements en vigilance orange canicule. Le mercure devrait encore atteindre les 40 degrés par endroit. Il faudra attendre ce week-end pour connaître un vrai répit. Un air frais devrait permettre d'apporter de la fraîcheur par l'ouest. Les pompiers en grève aujourd'hui. Un préavis a été déposé par l'intersyndicale des personnels des services d'incendie et de secours. En pleine saison des feux, inédite par son ampleur, les 9 syndicats déplorent des difficultés majeures nécessitant des des réponses immédiates de l'État. Plus de 120 000 hectares sont déjà partis en fumée à travers l'Hexagone depuis le début de l'été et 4 soldats du feu ont perdu la vie. Un jeune de 13 ans est mort noyé hier dans un plan d'eau sur une base de loisirs à Saint-Paul-en-Chablais en Haute-Savoie. Malgré l'intervention des pompiers, il n'a pas pu être réanimé. Près de 600 personnes ont été évacuées le temps de l'opération. Une enquête a été ouverte afin d'établir les circonstances de cette noyade. Un adolescent de 17 ans est décédé mardi à son domicile au quartier de la Castellane à Marseille. Une enquête a été ouverte pour identifier un lien éventuel avec une consommation de protoxyde d'azote. Ce gaz hilarant de plus en plus populaire auprès des jeunes peut avoir des répercussions graves sur la santé. Le massif du Mont-Blanc endeuillé, 2 personnes sont décédées hier dans des accidents survenus de manière distincte. Une jeune femme de 24 ans a dévissé pendant une randonnée à Contamine-Montjoie. Un homme a lui été victime d'un accident mortel de speed riding à Chamonix. Les pays en guerre ne pourront plus accueillir le concours de l'Eurovision en cas de victoire. Un changement de règlement annoncé hier par le concours de la chanson européen. 5 pays avaient boycotté l'édition viennoise, refusant de participer avec Israël. Et les championnats d'Europe d'athlétisme se poursuivent à Birmingham. Juste Kouaou Maté est devenu vice-champion d'Europe du 110 mètres haies. Le Français a signé son meilleur chrono de la saison. Mohamed Abdallah Kounta a lui décroché la médaille d'argent du 400 mètres. Il a réalisé une remontée spectaculaire dans les 200 derniers mètres. C'est une journée ensoleillée et très chaude qui nous attend pour ce jeudi avec 80 départements placés en vigilance orange pour canicule. Les minimales seront comprises entre 20 et 27 degrés. Et puis pour les maximales, il fera 27 à Brest, 29 du côté de Biarritz, 33 à Marseille et Nice et partout ailleurs. Ça monte très haut avec 35 à Strasbourg, 36 à Auxerre, 38 du côté de Paris, 39 degrés à Limoges, 40 à Tours et jusqu'à 41 à Bordeaux.
3: Bonjour, excellent jeudi 13 août. Merci de nous rejoindre. Voici donc l'éphéméride de cette journée. Vous pensez aujourd'hui, ils sont à l'honneur. C'est leur fête au Hippolyte. Et bon anniversaire à vous, les natifs du 13 août. Vous êtes le même jour qu'Alex Good. L'humoriste fête ses 51 ans. Très bon anniversaire également à un autre humoriste, Boudère, qui fête ses 48 ans. Et puis dans l'éphéméride de cette journée, le 13 août 97, il y a 29 ans, première apparition de Eric Cartman, un des personnages principaux de la série télé d'animation South Park, dans le premier épisode et le pilote de la série animée. Allez, bon début de journée. Bon jeudi 13 août avec nous.
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0: Voici votre soirée télé pour ce jeudi 13 août avec Monsieur Parisot, votre série ce soir sur TF1 avec deux épisodes. Une soirée athlétisme avec les championnats d'Europe sur France 2. Ainsi grand soleil en prime time ce soir sur France 3. Vous pourrez voir la série The Agency sur Canal+. Sur France 5, des trains, pas comme les autres, direction la Corée du Sud. Et enfin, cauchemar en cuisine, direction Marseille ce soir pour le chef Etchebest sur M6. Bonne soirée télé.
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Black Eyed Peas à l'instant avec Don't Lie, il est 9h21. Voici Frédéric Chateau, le mélange de toi et moi, Super Tramp, ensuite avec The Logical Song.

0: Le groupe Supertramp avec The Logical Song à 9h30 pile à l'écoute RCC. Voici le journal sportif.
1: Bonjour à tous, on commence avec du football. Le Paris Saint-Germain a remporté la Super Coupe d'Europe hier soir à Salzbourg en battant Aston Villa 2-1. Les Parisiens sont attendus dès dimanche à Lens avec en ligne de mire le trophée des champions et une troisième étoile européenne. Côté tennis, l'Américain Ben Shelton va-t-il conserver son titre au Canada ? Le numéro 10 mondial a largement dominé cette nuit son compatriote à l'ère Martienne en 2-7, 6-2, 6-3 et se qualifie pour la finale du Masters 1000 de Montréal. À 23 ans, il disputera la 9e finale de sa carrière face à un autre de ses compatriotes, Brandon Nakashima, qui a lui écarté l'Espagnol Rafael Rodaran de 7-7, 6-6, 6-4. Les championnats d'Europe d'athlétisme se poursuivent à Birmingham. Juste Kouaou Maté est devenu vice-champion d'Europe du 110 mètres haies. Le Français a signé hier son meilleur chrono de la saison en 13 secondes 16 centièmes, échouant de seulement 4 centièmes derrière le Suisse Jason Joseph. Mohamed Abdallah Kunta a lui décroché la médaille d'argent de 400 mètres. Le Français a réalisé une remontée spectaculaire dans les 200 derniers mètres pour terminer en 44 secondes 40 centièmes derrière le Britannique Matthew Hudson-Smith. La troisième journée des championnats d'Europe de natation à Saint-Denis a été marquée hier par le report du monde de l'Italienne Sarah Curtis sur 50 mètres d'eau. Elle retrouvera en finale deux Françaises, Marie-Ambre Molu, troisième des demi-finales en 27 secondes 25 centièmes, et Analia Pigret, sixième en 27 secondes 34. Le Roumain David Popovici a lui remporté un troisième titre européen consécutif sur le 100 mètres nage libre. Côté tricolore, le relais 4x100 mètres féminin a terminé au pied du podium. Les Bleus ont toutefois établi un nouveau record de France en 3 minutes 33 secondes 91 centièmes. Déjà titré la veille avec le relais mixte 4x100 mètres, 4 nages et médaillé d'argent sur 50 mètres papillon, Maxime Drousset s'est qualifié pour la finale du 100 mètres papillon. Il a signé le troisième temps des demi-finales.
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1: Rendez-vous donc dans deux jours pour le feu d'artifice, le célèbre feu d'artifice du 15 août. On se quitte avec la chronique VIP Vitalba et Lauren Hill.
2: Bienvenue dans vos infos People, le cœur de votre été. On démarre avec Jimmy Fallon qui a réuni 52 Spider-Man pour reproduire un même culte. Et il en a fait un record en plein cœur de New York. Pour fêter la sortie du film Spider-Man Brand New Day, l'animateur américain a rassemblé 52 personnes déguisées en homme-araignée à Times Square. L'objectif était de reproduire dans la vraie vie le célèbre mème où deux Spider-Man se pointent du doigt. Équipé de son propre costume, Jimmy Fallon s'est même mêlé à la foule pour valider ce rassemblement totalement inédit. Une image devenue virale sur le net qui provient à l'origine d'un épisode de la série animée de 1967. On poursuit avec Ben Affleck qui décroche le million, donc qui veut gagner des millions. L'acteur a remporté le jackpot d'$1 million dans la version américaine de ce jeu. Il faisait équipe avec Jamie Ding, un champion de l'émission Jeopardy. Pour la question finale, le duo devait deviner les noms jamais attribués à des dindes graciées de Thanksgiving. Sans certitude, Ben Affleck a choisi de suivre l'intuition du présentateur et le pari a fonctionné. La réponse Spaghetti and Meatball était la bonne. L'intégralité du gain ira à l'association Eastern Congo, initiative fondée en 2010 par le comédien. Enfin, on termine avec Christopher Nolan qui explose tous les records au box-office avec son film L'Odyssée. Son nouveau film dépasse les 3 millions de spectateurs et c'est un cap exceptionnel au cœur de l'été, un score qui va lui permettre de devenir le plus gros succès du réalisateur sur le sol français devant Oppenheimer et The Dark Knight Rises. Voilà pour les infos people et croustillantes de cette semaine. À très vite, belle journée.
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2: Bonjour, l'éclipse solaire a fait recette hier, trop même, puisque dès 17h, les routes donnant accès à la partie occidentale de l'île ont été vite saturées. Pour certains bastiers désirant se rendre sur le site de Teguim, par exemple, il leur a fallu parfois près de 4 heures pour parcourir les quelques 5 km de route. Idem au retour, où les embouteillages ont continué jusqu'à plus de minuit. Plus que les embouteillages, on retiendra également les incivilités, et parfois ici, le manque de respect de la nature par certains, aussi bien corses que continentaux d'ailleurs. Après la découverte de 76 armes dans la cave d'un particulier lors d'une procédure d'expulsion, un sexagénaire a été entendu par la police et sera convoqué prochainement au commissariat d'Ajaccio afin qu'il s'explique en détail sur la provenance de ces armes et leurs conditions de conservation. Toutefois, le parquet ajaccien a d'ores et déjà écarté toute piste criminelle et celle d'une cache d'armes liée à la criminalité. Une grande partie est en effet constituée de fusils de chasse et d'armes anciennes de collection. Les enquêteurs doivent désormais procéder à un inventaire précis. Et puis à Bastia, deux personnes, des quatre arrêtées le 8 août dernier dans le centre-ville, ont été mises en examen dans le cadre d'une information judiciaire ouverte des chefs de trafic de stupéfiants, détention d'explosifs et association de malfaiteurs. Ces deux personnes ont été placées en détention provisoire. Les deux autres placées ont été remises en liberté sans poursuite. Samedi dernier, les policiers Bastia avaient découvert dans un logement 2 kg d'herbe de cannabis, 2 kg de résine de cannabis, 250 g de dynamite et une mèche et un détonateur. Alors qu'ils sont sur le front des violents incendies depuis plus d'un mois, que ce soit en Corse ou sur le continent, 9 syndicats de sapeurs-pompiers professionnels lancent ce jeudi un mouvement de grève nationale. Au rang des revendications, politique de recrutement, renouvellement des moyens ou encore financement. Ces financements reposent essentiellement aujourd'hui sur les collectivités locales, et si les syndicats insulaires se montrent solidaires du mouvement national, ils ne tirent pas, eux, à boulet rouge sur la collectivité de Corse qui, selon eux, est à l'écoute, et ils dénoncent par contre les moyens d'État, aériens notamment, mis à disposition sur l'île. Concernant les financements, le STC propose une taxe, sur une partie de l'activité touristique. Après le rejet du recours contre le permis de construire du futur centre de tri et de valorisation des déchets de Monte par le tribunal administratif de Bastia, un collectif de riverains et d'agriculteurs réclame aujourd'hui un moratoire sur le projet. Il a en ce sens envoyé un courrier à l'Agence régionale de santé de Corse pour dénoncer, je cite, « une évaluation sanitaire à deux vitesses ». Le collectif pointe en effet le projet du centre de tri de Metsana, pour lequel l'ARS a justement émis des réserves il y a quelques semaines, mais qui par contre a validé le projet du centre de valorisation des déchets de Monte. Heureux les cinéphiles bassiers, le Cube, ce multiplex dont le projet remonte à plus de 10 ans maintenant, a été inauguré hier dans les quartiers sud de Bastia, à Aliani. Il se compose de 6 salles, dont 2 en 3D et une avec le plus grand écran de Corse, 18 mètres de long. Ce complexe peut accueillir près de 1000 spectateurs et pas de problème de stationnement puisqu'un parking peut accueillir une centaine de voitures. Enfin, en sport, un nouveau joueur pour le Sporting Club de Bastia, Cléo Mélière, jeune défenseur de 21 ans du FC Metz, a été prêté par le club lorrain jusqu'à la fin de la saison. La météo pour terminer ce journal. Après un début de journée plutôt bien ensoleillé, les nuages vont bourgeonner dans le centre, dans l'intérieur, et quelques orages accompagnés d'averses sont attendus dans le Cortenay, la Castagniccia ou encore les Deux-Sèvres et l'Altarocca en Corse du Sud. Le vent sera d'est à nord-est modéré sur le nord de l'île. Les brises seront faibles à modérer ailleurs. Et puis en ce jour de pic de cette 5e vague de canicule, les températures maximales atteindront 29 à 36 degrés et jusqu'à 44 en ressenti.
3: Bonjour à tous. De fortes chaleurs sont encore attendues aujourd'hui sur la quasi-totalité du pays, avec 80 départements en vigilance orange canicule. Le mercure devrait encore atteindre les 40 degrés par endroit. Il faudra attendre ce week-end pour connaître un vrai répit. Un air frais devrait permettre d'apporter de la fraîcheur par l'ouest. Les pompiers en grève aujourd'hui. Un préavis a été déposé par l'intersyndicale des personnels des services d'incendie et de secours. En pleine saison des feux inédite par son ampleur, les 9 syndicats déplorent des difficultés majeures nécessitant des réponses immédiates de l'État. Plus de 120 000 hectares sont déjà partis en fumée à travers l'Hexagone depuis le début de l'été et 4 soldats du feu ont perdu la vie. Un jeune de 13 ans est mort noyé hier dans un plan d'eau sur une base de loisirs à Saint-Paul-en-Chablais en Haute-Savoie. Malgré l'intervention des pompiers, il n'a pas pu être réanimé. Près de 600 personnes ont été évacuées le temps de l'opération. Une enquête a été ouverte afin d'établir les circonstances de cette noyade. Un adolescent de 17 ans est décédé mardi à son domicile au quartier de la Castellane à Marseille. Une enquête a été ouverte pour identifier un lien éventuel avec une consommation de protoxyde d'azote. Ce gaz hilarant de plus en plus populaire auprès des jeunes peut avoir des répercussions graves sur la santé. Le massif du Mont Blanc endeuillé, 2 personnes sont décédées hier dans des accidents survenus de manière distincte. Une jeune femme de 24 ans a dévissé pendant une randonnée à Contamine-Montjoie. Un homme a lui été victime d'un accident mortel de speed riding à Chamonix. Les pays en guerre ne pourront plus accueillir le concours de l'Eurovision en cas de victoire. Un changement de règlement annoncé hier par le concours de la chanson européen. 5 pays avaient boycotté l'édition viennoise, refusant de participer avec Israël. Et les championnats d'Europe d'athlétisme se poursuivent à Birmingham. Juste Kouaou Maté est devenu vice-champion d'Europe du 110 mètres haies. Le Français a signé son meilleur chrono de la saison. Mohamed Abdallah Kounta a lui décroché la médaille d'argent du 400 mètres. Il a réalisé une remontée spectaculaire dans les 200 derniers mètres.
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2: Bonjour, l'éclipse solaire a fait recette hier, trop même, puisque dès 17h, les routes donnant accès à la partie occidentale de l'île ont été vite saturées. Pour certains bastiers désirant se rendre sur le site de Teguim, par exemple, il leur a fallu parfois près de 4 heures pour parcourir les quelques 5 km de route. Idem au retour, où les embouteillages ont continué jusqu'à plus de minuit. Plus que les embouteillages, on retiendra également les incivilités, et parfois ici, le manque de respect de la nature par certains, aussi bien corses que continentaux d'ailleurs. Après la découverte de 76 armes dans la cave d'un particulier lors d'une procédure d'expulsion, un sexagénaire a été entendu par la police et sera convoqué prochainement au commissariat d'Ajaccio afin qu'il s'explique en détail sur la provenance de ces armes et leurs conditions de conservation. Toutefois, le parquet ajaccien a d'ores et déjà écarté toute piste criminelle et celle d'une cache d'armes liée à la criminalité. Une grande partie est en effet constituée de fusils de chasse et d'armes anciennes de collection. Les enquêteurs doivent désormais procéder à un inventaire précis. Et puis à Bastia, deux personnes des quatre arrêtées le 8 août dernier dans le centre-ville ont été mises en examen dans le cadre d'une information judiciaire ouverte des chefs de trafic de stupéfiants, détention d'explosifs et association de malfaiteurs. Ces deux personnes ont été placées en détention provisoire. Les deux autres placées ont été remises en liberté sans poursuite. Samedi dernier, les policiers Bastia avaient découvert dans un logement 2 kg d'herbe de cannabis, 2 kg de résine de cannabis, 250 g de dynamite et une mèche et un détonateur. Alors qu'ils sont sur le front des violents incendies depuis plus d'un mois, que ce soit en Corse ou sur le continent, 9 syndicats de sapeurs-pompiers professionnels lancent ce jeudi un mouvement de grève nationale. Au rang des revendications, politique de recrutement, renouvellement des moyens ou encore financement, ces financements reposent essentiellement aujourd'hui sur les collectivités locales, et si les syndicats insulaires se montrent solidaires du mouvement national, ils ne tirent pas, eux, à boulet rouge sur la collectivité de Corse qui, selon eux, eh bien, est à l'écoute, et ils dénoncent par contre les moyens d'État, aériens notamment, mis à disposition sur l'île. Concernant les financements, le STC propose une taxe, sur une partie de l'activité touristique. Après le rejet du recours contre le permis de construire du futur centre de tri et de valorisation des déchets de Monte par le tribunal administratif de Bastia, un collectif de riverains et d'agriculteurs réclame aujourd'hui un moratoire sur le projet. Il a en ce sens envoyé un courrier à l'Agence régionale de santé de Corse pour dénoncer, je cite, « une évaluation sanitaire à deux vitesses ». Le collectif pointe en effet le projet du centre de tri de Metsana, pour lequel l'ARS a justement émis des réserves il y a quelques semaines, mais qui par contre a validé le projet du centre de valorisation des déchets de Monte. Heureux les cinéphiles bassiers, le Cube, ce multiplex dont le projet remonte à plus de 10 ans maintenant, a été inauguré hier dans les quartiers sud de Bastia, à Aliani. Il se compose de 6 salles, dont 2 en 3D et une avec le plus grand écran de Corse, 18 mètres de long. Ce complexe peut accueillir près de 1000 spectateurs et pas de problème de stationnement puisqu'un parking peut accueillir une centaine de voitures. Enfin, en sport, un nouveau joueur pour le Sporting Club de Bastia, Cléo Millière, jeune défenseur de 21 ans du FC Metz, a été prêté par le club lorrain jusqu'à la fin de la saison. La météo pour terminer ce journal. Après un début de journée plutôt bien ensoleillé, les nuages vont bourgeonner dans le centre, dans l'intérieur, et quelques orages accompagnés d'averses sont attendus dans le Cortenay, la Castagniccia ou encore les Deux-Sèvres et l'Altarocca en Corse du Sud. Le vent sera d'est à nord-est modéré sur le nord de l'île. Les brises seront faibles à modérer ailleurs. Et puis en ce jour de pic de cette 5e vague de canicule, les températures maximales atteindront 29 à 36 degrés et jusqu'à 44 en ressenti.
3: Bonjour à tous. De fortes chaleurs sont encore attendues aujourd'hui sur la quasi-totalité du pays avec 80 départements en vigilance orange canicule. Le mercure devrait encore atteindre les 40 degrés par endroit. Il faudra attendre ce week-end pour connaître un vrai répit. Un air frais devrait permettre d'apporter de la fraîcheur par l'ouest. Les pompiers en grève aujourd'hui. Un préavis a été déposé par l'intersyndicale des personnels des services d'incendie et de secours. En pleine saison des feux inédite par son ampleur, les 9 syndicats déplorent des difficultés majeures nécessitant des des réponses immédiates de l'État. Plus de 120 000 hectares sont déjà partis en fumée à travers l'Hexagone depuis le début de l'été et 4 soldats du feu ont perdu la vie. Un jeune de 13 ans est mort noyé hier dans un plan d'eau sur une base de loisirs à Saint-Paul-en-Chablais en Haute-Savoie. Malgré l'intervention des pompiers, il n'a pas pu être réanimé. Près de 600 personnes ont été évacuées le temps de l'opération. Une enquête a été ouverte afin d'établir les circonstances de cette noyade. Un adolescent de 17 ans est décédé mardi à son domicile au quartier de la Castellane à Marseille. Une enquête a été ouverte pour identifier un lien éventuel avec une consommation de protoxyde d'azote. Ce gaz hilarant de plus en plus populaire auprès des jeunes peut avoir des répercussions graves sur la santé. Le massif du Mont Blanc, endeuillé, 2 personnes sont décédées hier dans des accidents survenus de manière distincte. Une jeune femme de 24 ans a dévissé pendant une randonnée à Contamine-Montjoie. Un homme a lui été victime d'un accident mortel de speed riding à Chamonix. Les pays en guerre ne pourront plus accueillir le concours de l'Eurovision en cas de victoire. Un changement de règlement annoncé hier par le concours de la chanson européen. 5 pays avaient boycotté l'édition viennoise, refusant de participer avec Israël. Et les championnats d'Europe d'athlétisme se poursuivent à Birmingham. Juste Kouaou Maté est devenu vice-champion d'Europe du 110 mètres haies. Le Français a signé son meilleur chrono de la saison. Mohamed Abdallah Kounta a lui décroché la médaille d'argent du 400 mètres. Il a réalisé une remontée spectaculaire dans les 200 derniers mètres.
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0: Bon après-midi à vous toutes et tous qui nous rejoignez.
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1: 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Vous connaissez certainement The Doobie Brothers, ceux qui ont interprété Long Train Ring. Et bien voici un autre de leurs succès moins connus, South Bay Strut, tout de suite sur Radio Calais Citadel.

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2: 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Robert Lamm avec Love Song.

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